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0: Mesdames, mesdemoiselles et messieurs, auditeurs et auditrices de la radio communautaire La Voix de l'Audi, salut et bienvenue sur la radio La Voix de l'Audi et précisément dans votre émission dédiée à la sécurité sur nos routes. Aujourd'hui, nous abordons un sujet trop souvent négligé, mais pourtant essentiel, les feux de signalisation. Pourquoi sont-ils là? Pourquoi faut-il les respecter? Et que risquons-nous quand on les ignore? Restez avec nous, car comprendre et appliquer le code de la route, c'est préserver des vies, la vôtre et celle des autres.
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0: Une fois encore, mesdames et messieurs, chers amis de la radio Mère La Voix de l'Audi, nous voici de retour dans cette rubrique dédiée à la sécurité routière. Parlons des feux de signalisation.
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0: Qu'entendons-nous par feu de signalisation? Les feux de signalisation ou le feu de signalisation est un dispositif lumineux installé au carrefour ou passage pour réguler la circulation des véhicules et des piétons. Elle comprend trois couleurs standards, rouge, orange ou jaune et vert. Alors, chaque couleur a un rôle spécifique qui lui est confié.
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0: Que signifie le feu orange? Le feu orange signifie de ralentir et se préparer à s'arrêter. Il est interdit de forcer le passage. Que signifie le feu vert? Le feu vert nous dit que nous avons l'autorisation de passer, mais avec prudence. Que signifie le feu rouge? Alors, le feu rouge lui nous dit de s'arrêter obligatoirement. Aucun véhicule, aucun motocycliste ne doit avancer. Pourquoi est-il important? Pourquoi est-il dangereux d'ignorer le feu de signalisation? Pourquoi est-il aussi dangereux d'ignorer surtout le feu rouge? Ignorer le feu rouge peut causer des accidents graves avec d'autres usagers qui ont le droit de passage, notamment dans les carrefours. Est-ce que les feux de signalisation concernent aussi les piétons? Oui, oui et encore oui. Les feux piétons indiquent quand traverser ou attendre. Que risque alors tout individu ou une personne qui ignore les feux de signalisation ou qui brûle un feu rouge? Toute personne qui brûle un feu rouge ou les feux de signalisation risque une amende, un retrait de points sur son permis dans certains pays comme en Europe ou des poursuites en cas d'accident. Alors, que faire si les feux sont en panne dans un carrefour? Il arrive des fois que nous sommes confrontés à des coupures d'électricité. Alors, que faire s'il n'y a pas le courant? Que faire également si les feux sont en panne dans un carrefour? S'il vous plaît, si les feux sont en panne à un carrefour où il y a coupure d'électricité, nous vous demandons de ralentir, je dis bien de ralentir, d'observer les autres usagers et appliquer les règles de priorité. Nous y reviendrons dans une autre émission pour en parler des règles de priorité, qui a la priorité et quand. Pourquoi faut-il sensibiliser la population sur les feux de signalisation? Parce qu'ils sont essentiels pour la sécurité routière et leur non-respect cause de nombreux accidents. Mesdames, mesdemoiselles et messieurs, chers amis de la radio Mère La Voix de l'Audi, ce sont ces choses essentielles que nous devons connaître, que nous devons respecter en ce qui concerne les feux de signalisation.
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0: Vous l'aurez compris, les feux de signalisation ne sont pas décoratifs. Ils sauvent des vies chaque jour. Respecter le rouge, c'est savoir s'arrêter à temps. Obéir au vert, c'est avancer prudemment. Et au feu orange, on ralentit, on ne force pas le passage. Ensemble, adoptons une conduite responsable pour faire de nos routes des espaces sûrs pour tous. Mesdames et messieurs, chers amis de la radio Mère La Voix de l'Audi, négliger un feu de signalisation, c'est ignorer un langage universel de sécurité. Chaque feu a un rôle précis et nous venons de le connaître. Rouge pour s'arrêter, orange pour ralentir, vert pour avancer prudemment. Brûler un feu rouge, c'est risquer sa vie et celle des autres. C'est aussi s'exposer à des sanctions. La route n'est pas un champ de course. Respecter le feu, c'est faire preuve de responsabilité, de civisme et de respect pour la vie humaine. Sur la route, chaque seconde compte et chaque infraction peut coûter cher. Soyons vigilants, soyons des responsables. Merci de nous avoir suivis. À très bientôt pour une nouvelle émission sur la sécurité routière. Vous avez à la présentation de cette émission et à la programmation de cette émission Nassoro Tanko Muniru, à la direction M. Idrissou Amidou. Toute l'équipe de la radio Mère La Voix de l'Oti vous souhaite bon début de semaine. Merci à tous et à toutes.

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7h passées de 33 minutes. 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

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Madame Kolani Damban Karine, maîtresse perlière, organise une formation par vague de 5 jours en perles aux élèves et autres personnes intéressées pendant les vacances. Coût de la formation 5000 francs CFA, fabrication de bracelets pour femmes et hommes, de colliers, de porte-clés, de porte-monnaie et perles de hanche. Un kit comprenant le matériel de première nécessité pour la formation est offerte gratuitement. Les inscriptions commencent le 30 juin et prennent fin le 7 juillet 2026. Les formations se feront par vague de 5 jours et débuteront le 8 juillet 2026 pour la première vague. Lieu de formation à préciser à l'inscription. Lieu d'inscription radio communautaire La Voix de Loti. Notez bien, le lieu de la formation vous sera communiqué après les inscriptions. Pour toute information, contactez M. Tanko Muniru au 92 18 37 58 91 09 53 03.

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Fidèle auditeur, auditrice de la radio communautaire La Voix de l'OTI, mesdames, mesdemoiselles et messieurs, bonsoir à vous toutes et à vous tous qui nous suivez actuellement sur la chaîne mère de l'OTI et bienvenue à l'heure de l'émission Lecture pour tous, une émission de découverte des romans et

Mesdames et messieurs, fidèles auditeurs, auditrices, nous sommes aujourd'hui au lundi 6 juillet 2026 et nous poursuivons donc en ce jour notre aventure de découverte toujours consacrée à l'œuvre intitulée « Lettre à la jeunesse africaine » de l'auteur Ibrahima Théo Lam, une œuvre de développement personnel adressée à la jeunesse africaine.

Et donc, fidèle auditeur, auditrice, dans notre aventure de découverte, dans notre logique de découverte, nous sommes où nous nous étions arrêtés à la découverte de la sixième lettre de ce roman intitulé « Lettre à la jeunesse africaine ». Et aujourd'hui, le rendez-vous était donc pris pour débuter la découverte de la septième lettre de l'œuvre intitulée « Lettre à la jeunesse africaine ». Nous pouvons donc retenir que la sixième lettre que nous avons découverte tous ensemble le vendredi passé nous demandait donc ou demandait à la jeunesse de développer son autonomie. Il s'agissait donc d'une invitation à la jeunesse africaine à devenir responsable, indépendante et capable de compter sur eux-mêmes. L'auteur Ibrahima Théo Lame, à travers l'œuvre, explique que l'autonomie est une qualité essentielle pour réussir dans les études, dans la vie professionnelle et les projets personnels.

L'essentiel qu'il fallait donc retenir dans l'œuvre ou dans cette sixième lettre que nous avons découvert tous ensemble, mesdames et messieurs, était donc que la réussite commence lorsqu'on devient autonome, lorsqu'on est responsable et discipliné. Celui qui apprend à compter sur lui-même, tout en restant ouvert aux bons conseils, prépare un avenir solide. En résumé donc, la sixième lettre que nous avons découverte le vendredi passé encourage les jeunes à développer leur autonomie, leur sens de responsabilité, leur discipline et leur confiance en eux, tout en restant surtout à l'écoute des conseils des personnes expérimentées.

Aujourd'hui donc, fidèle auditeur auditrice, nous allons très rapidement nous relancer à la suite de cette belle aventure de découverte, toujours consacrée à l'œuvre intitulée « Lettre à la jeunesse africaine » avec la septième lettre de l'œuvre. Une septième lettre intitulée « Votre meilleur et plus grand projet, c'est vous-même ». Lettre dans laquelle l'auteur essaie d'expliquer que le premier projet sur lequel un jeune doit investir est sa propre personne.

Avant donc de commencer, mesdames et messieurs, nous rappelons que vous avez la possibilité de nous envoyer vos SMS, c'est-à-dire vos messages simples, ou nous écrire directement par WhatsApp sur le numéro de la radio, le 90 49 60 60. Un seul canal pour nous atteindre ou nous envoyer vos SMS ou vos messages WhatsApp. Il s'agit donc du 90 49 60 60. Écrivez et vous serez comme ça dans l'émission Lecture pour tous. Nous attendons donc vos impressions d'écoute, vos impressions par rapport aux lettres que nous sommes en train de découvrir de l'auteur Ibrahima Théo Lame.

Suite de l'aventure de découverte de l'œuvre intitulée « Lettre à la jeunesse africaine » de l'auteur Ibrahima Théo Lam. Lettre 7, page 91. Votre meilleur et plus grand projet, c'est vous-même. Les bonnes habitudes, quelles que soient les latitudes et les conditions dans lesquelles vous serez amené à vivre, sont un trésor dans l'existence. Comme on le dit, on n'a qu'une chance de faire une première bonne impression. Comprenez que votre présentation et votre comportement sont votre carte de visite. Il est donc intéressant pour vous de développer une attitude responsable où que vous soyez. Si vous vous entraînez pour acquérir des bonnes pratiques dès la maison et à l'école, à coup sûr, vous réussirez dans votre vie professionnelle. Développez également votre inventivité. Tété Sonia Kafandou Abo, directrice générale EcoBank Guinée-Bissau. Jeunesse d'Afrique, je compte sur vous. La jeunesse africaine est aujourd'hui le phare des nations. Elle est le programme des politiques publiques, la sentinelle des consciences, le fonds de commerce pour certaines organisations. Elle est, la liste est longue. Tout ceci est bien beau, plein de sens, mais notez que bâtir est aujourd'hui le socle de votre avenir. Pour cela, chers jeunes, vous devez avoir un idéal. Osez rêver et initier des projets gagnants, travailler rien que travailler, avoir l'excellence comme règle de conduite de votre vie, développer votre courage d'affronter votre avenir comme bouclier, accepter l'échec comme une passerelle, vaincre la violence par le dialogue et l'engagement civique. Vous pouvez, vous tous, faire partie du challenge d'une Afrique émergente. Ensemble, tout devient possible. Chères sœurs et frères africains, chère jeunesse, l'avenir n'est pas une impasse pour les jeunes africains. Toutes les prévisions pessimistes ne sont que celles qu'elles sont. Les hypothèses, tant que l'arbitre ne siffle pas la fin du match, le match continue. Tant qu'il existe des porteurs d'idées et des professionnels dédiés à les aider et à les conseiller au mieux de leurs intérêts, de grandes choses sont possibles. Et je sais, pour l'avoir vécu, que la détermination et le pouvoir des jeunes Africains, lorsqu'ils se rassemblent, n'a pas de limite et peut déplacer des montagnes. Chers jeunes du continent africain, n'ayez pas peur de vous tromper ni d'échouer. Au contraire, apprenez de vos échecs. L'échec est angoissant, si terrifiant qu'il est inimaginable pour la plupart d'entre nous. C'est ce qui arrive quand Superman ne réussit pas à sauver le monde, quand James Bond rate l'ultime manœuvre qui sauverait la situation. Quand Terminator oublie sur quel bouton il fallait appuyer pour anéantir le méchant. Quand Charles Ingalls ne trouve pas les mots pour réanimer l'espoir. Quand Cheikhou Gueye Sanek, comédien sénégalais, rate la chute de la blague. La terre s'ouvre sous nos pieds, le temps suspend. Son vol, notre cœur cesse donc de battre. Vous voyez ce que je veux dire. Anne-Gabrielle Dupy-Diata, France, infirmière à la retraite. Votre projet, c'est vous-même. Il a raison, monsieur Lam. Lorsqu'une personne s'engage dans le développement de son projet, c'est aussi l'occasion d'un travail productif sur soi. Se connaître est vital pour mieux cheminer, ensuite faire face à ses limites et à ses qualités. Reconnaître ses failles pour mieux s'entourer, rechercher d'informations et se responsabiliser. Porter un projet, c'est presque accoucher de soi-même,
car cette inspection génère des réflexions et des remises en question salutaires qui permettent ensuite d'avancer plus sereinement. Un tel colérique ou paresseux devra trouver des stratégies personnelles pour gérer ses traits de caractère et tempérer ses prépenchants. Un autre analphabète devra apprendre à trouver les interlocuteurs adéquats et comparer les conseils et les points de vue, la prudence étant sa meilleure alliée. Autant de situations pour autant de défis à relever. Tel un enfant qui apprend à marcher, le porteur de projet est un être en gestation. Je vous encourage et vous souhaite plein de succès. Anne-Gabrielle Dupuy-Diatta a entamé depuis 2013 une carrière de chercheur dans le domaine de la colonisation. Elle s'est engagée dans l'entrepreneuriat aux couches défavorisées et une activité agricole à Guérève, au village situé sur la petite côte du Sénégal. Chers jeunes, chers lecteurs, porter un projet de vie ou un projet de création est un pas franchi hors de la spirale de l'échec et de la vision à court terme. Si nous prenons l'exemple de la création d'entreprise, le candidat à l'entrepreneuriat devient acteur de sa vie et de son avenir. Le cas échéant, il sort de la dépression, rencontre d'autres professionnels, s'ouvre au monde, cherche l'information et ainsi acquiert un savoir nouveau et plus étendu. Votre projet, c'est vous-même. Chers jeunes, un voyage commence par un premier pas. Ainsi, de rêver de multinationales, une activité à échelle humaine, à dimension locale, est le premier pas pour tout projet. Un commerce de quartier, un service de proximité, une activité artisanale, autant de choses à la portée de tous et possiblement génératrices de revenus.

Lettre 8. Chers étudiants, chères étudiantes, réalisez le privilège qui est le vôtre et faites de votre environnement un atout pour faire éclore vos talents. Faites preuve de considération envers vous-même en respectant votre décision d'assister au cours auquel vous êtes inscrit. Assumez vos souhaits, c'est important. Travaillez assidûment et reposez-vous convenablement. Ayez une présentation soignée, toujours propre. En vous regardant dans le miroir, imaginez-vous face à vos parents et demandez-vous s'ils approuveraient votre tenue. Chères étudiantes, chers étudiants, aimez votre école ou votre université. Respectez l'autorité de la hiérarchie. Collaborer avec l'administration dans une attitude de dialogue plutôt que de critique négative. Au Sénégal, certains de nos aînés nous ont montré le chemin à emprunter pour piloter avec succès des revendications estudiantines avec les autorités. Je veux nommer Yankoba Diatara, premier vice-président du conseil départemental de Thiès, Paté Keïta, agent comptable particulier du Conseil sénégalais des chargeurs, COSEC, Tierno Biraima Thioban, homme politique, membre du Parti démocratique sénégalais PDS, Mamadou Ba Diles, enseignant, militant engagé dans le développement local du département de Kaolack, Meissa Touré, acteur politique, militant du PDS, Mahmoud Niang, comptable à la Caisse de Sécurité Sociale CNS. Pape Djibril Togola, directeur de la communication et du marketing du Fonds de garantie des investissements prioritaires. Madiop Biété, homme politique député à l'Assemblée nationale et plein d'autres. Chers frères, merci pour votre implication dans le processus d'amélioration des conditions de vie et de travail des étudiants sénégalais. Bravo pour votre engagement, citoyens. Vous êtes des exemples à suivre. J'invite les jeunes africains à s'inspirer de vos bonnes pratiques et méthodes pour apporter leur contribution dans la construction de notre continent. Chers jeunes étudiants africains, avec vos camarades de classe, vivez en harmonie. Si vous êtes élu délégué ou responsable du bureau des étudiants, ayez une posture de responsable. À chaque situation, développez des stratégies adéquates pour trouver des réponses. On constate que très souvent, les responsables ont pour réponse la grève, la contestation. Pourtant, pendant ce temps, d'autres étudiants continuent à étudier. Qui y perd? Qu'apporte la grève? À mon avis, la grève doit être le dernier ressort, la dernière option après avoir recherché toute autre solution de dialogue. Étant un responsable, vous devez initier des projets pour les camarades étudiants, pour les rapprocher du milieu de l'entreprise. Par exemple, organiser

À mon avis, la grève doit être le dernier ressort, la dernière option après avoir recherché toute autre solution de dialogue. Étant un responsable, vous devez initier des projets pour les camarades étudiants, pour les rapprocher du milieu de l'entreprise. Par exemple, organiser des débats, des séminaires, des situations de simulation d'entretien, des rencontres professionnelles, des conférences. Face aux enseignants, vous devez, dès la première impression, apparaître comme quelqu'un de sérieux par votre attitude et votre comportement. Parole à la jeunesse africaine. Le choix de l'orientation professionnelle est capital. Je m'appelle Omelker Niamane. Je suis sénégalaise d'origine algérienne. J'ai effectué toute ma scolarité à Dakar. Après l'obtention de mon baccalauréat scientifique, je ne savais pas exactement quelle formation supérieure suivre. Les conseils extérieurs ne m'ont pas aidé. Je suis alors allé en France, à Lyon, à l'université Claude Bernard Lyon 1, afin de poursuivre des études en mathématiques informatiques. Ayant coutume d'habiter chez mes parents, entouré de ma famille, le départ pour la France a été très difficile. Je résidais seul dans un petit appartement non loin de mon université. Le désarroi commençait petit à petit à s'emparer de moi. Je ne me sentais pas à l'aise dans la formation que j'avais choisie. Mon premier semestre était voué à l'échec. Je me voyais évalué ni dans les mathématiques ni dans l'informatique. Dès le premier semestre, je n'en pouvais plus. J'ai alors dit à mes parents que je voulais me réorienter vers des études de commerce et de management. Au début, ils étaient très réticents et ils m'ont beaucoup réprimandé. Mais j'insistais sur car, cette fois-ci, j'étais sûr de moi. Je leur avais dit que je voulais changer de voie et que je voulais rentrer au Sénégal, car il y a plein d'écoles de management dans mon pays. Mes parents m'ont alors demandé de rester en France et rentrer qu'après la fin de mes études. J'ai alors tenté un concours dans une grande école de commerce à Lyon, ISEG Business School. J'ai réussi le concours avec de très bonnes notes, mais mon désir de rentrer au Sénégal me hantait de plus en plus. Dès la rentrée des classes, je suis tombé gravement malade. J'ai alors réitéré chez mes parents mon envie de rentrer. Ils ont finalement accepté. J'étais très démoralisé d'avoir perdu 2 ans d'études supérieures en France. Mais à mon retour au Sénégal, j'ai choisi d'étudier dans une grande école de référence, l'Institut africain de management IAM. Je me suis senti dès le début dans mon environnement. Mais j'ai validé ma 2e année avec d'excellentes notes et je vais commencer un stage de 2 mois à la Banque islamique du Sénégal pendant les vacances d'été. Je suis complètement épanoui, camarade jeune de mon continent. Le bonheur ne se trouve pas forcément ailleurs. Prenez le temps d'identifier vos réelles aptitudes avant de porter votre choix sur une filière. Mes années en France ont été difficiles, mais m'ont forgé à persévérer. Actuellement, je souhaite me spécialiser en finance et travailler dans une banque. J'aimerais entreprendre également. Il faut toujours prôner pour la persévérance et jamais ne se décourager. Allah, le Seigneur, le Tout-Puissant est avec les patients. Oumekeir Mané, 22 ans, Algérie-Sénégal, étudiante en 2e année à l'Institut africain de management Dakar.

Voilà donc, fidèles auditeurs, auditrices, mesdames, mesdemoiselles et messieurs de la radio communautaire La Voix de l'Oti, nous voici à la fin de cette séquence de découverte de ce jour de l'œuvre intitulée « Lettre à la jeunesse africaine » de l'auteur Ibrahima Théo Lam. Nous venons donc de terminer la découverte de la septième lettre et le début donc de la lettre 8. Nous allons donc, mesdames et messieurs, nous donner rendez-vous demain, même heure et même fréquence, pour la suite de la découverte de la huitième lettre de l'œuvre que nous sommes en train de découvrir. Nous profitons donc, mesdames et messieurs, pour appeler à tous ceux qui voudraient toujours envoyer des SMS que vous avez la possibilité de les envoyer jusqu'à la fin donc de l'émission. Cette septième lettre que nous avons découverte tous ensemble, fidèles auditeurs, auditrices, nous... Intitulé donc « Votre meilleur et plus grand projet, c'est vous-même ». Dans cette lettre, l'auteur Ibrahima Théo Lam explique que le premier projet sur lequel un jeune doit investir est sa propre personne. En développant donc son caractère, ses compétences et ses bonnes aptitudes, il prépare son avenir et augmente ses chances de réussir. Et donc, nous pouvons retenir dans l'œuvre que nous, ou dans cette lettre que nous venons de découvrir que le plus grand investissement qu'un jeune peut avoir est de faire l'investissement sur lui-même, en améliorant d'abord son caractère, ses compétences et ses habitudes. Ainsi, il construira les bases d'un avenir réussi.

Et comme je le disais, mesdames et messieurs, nous venons donc de terminer cette aventure de découverte consacrée à la découverte de l'œuvre intitulée Lettres à la jeunesse africaine. À vous toutes et à vous tous qui êtes restés à l'écoute, nous vous disons un sincère merci pour votre fidélité d'écoute sur la chaîne mère de l'OTI et dans l'émission Lecture pour tous. À nos fidèles auditeurs qui nous écrivent et qui n'ont pas eu de réponse les mercredis, jeudi et vendredi, nous rappelons que l'émission est à nouveau en direct. Nous sommes disposés, donc, mesdames et messieurs, n'hésitez pas à nous écrire sur le 90 49 60 60. Tout au long donc de cette émission, fidèles auditeurs, auditrices, l'équipe qui vous a accompagné était composée comme suit. À la direction de cette radio, monsieur Idrissou Amidou, à la programmation et à la mise en onde, Nassoro Tanko Mouniru, et à la présentation de l'émission, Frédéric Kumbogle. Une fois encore, merci pour votre fidélité d'écoute. Nous faisons un coucou spécial à tous les anciens qui nous suivent, spécialement à monsieur Bonso, enseignant au lycée technique de Mango, à monsieur Amunyom, actuellement de l'autre côté, à papa Nayabi, à papa Nanakan, Dominique de Péladouane, à papa Lambiman qui nous suit également, à la famille Kamekbo et à tous nos fidèles auditeurs, auditrices, mesdames et messieurs, nous n'oublions personne. Nous vous disons comme ça merci pour votre fidélité d'écoute. À tous ceux qui nous écoutent également du côté de Tapapieni, du côté de Gando, du côté de Sadori et dans tous les villages qui environnent donc la préfecture de Loti, nous vous disons merci pour votre fidélité d'écoute sur la chaîne mère de l'OTI et dans l'émission Lecture pour tous. Le rendez-vous est donc pris pour demain, même heure et même fréquence pour la suite de notre aventure de découverte. D'ici là, mesdames et messieurs, portez-vous bien et ne l'oublions pas, partout où nous sommes, soyons toujours des artisans de paix. Au revoir et à la prochaine. Bonne suite d'écoute des programmes de la radio communautaire La Voix de l'OTI.

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Auditeurs, auditrices, amis de la radio La Voix de Loti, il est 16h01. Bonsoir. Nous sommes aujourd'hui lundi 6 juillet 2026. On doit écouter un peu l'album de Abou le Neuf, les 15 morceaux, 15 titres. Au premier, nous avons Tony.

Voilà, juste Yaki Chim, il a fait featuring avec MCK dans leur morceau Niwara. Juste après ça, on va écouter maintenant le grand titre même de son album Matai. Après Matai, maintenant featuring avec le grand boss, oui bien sûr, King Bala, qui nous chante Cri d'amour. Après King Bala, avec King Bala bien sûr, on va croiser le message dit My Life. Après ceci, Aboule 9 a toujours eu la chance de faire featuring avec Télépathe, une chante Je verrai tout, je ferai tout, autant pour moi. Juste après Télépathe, avec Télépathe, on va écouter Aboule 9 et Kenzi également avec Relax. Voilà les deux enfants qui évoluent bien sûr dans notre localité. Après ça, il a fait honneur à nos vieilles, à nos femmes, à nos grands-mamans qui font la tradition Wanzio.

Prewozio, il a fait featuring avec le grand N. Cowboy, notre baobab, notre feu, notre, je peux dire, bien sûr, notre grand, voilà. Donc, il est un aîné, il est un très grand et une grande star pour nous ici à Mango et même voir dans le Grand Togo, parce qu'il a eu la chance même de participer, bien sûr, une fois Miss Togo. Juste avec le grand N. Cowboy a demandé, on va encore remercier Abou Le Neuf avec son morceau phare même de son album dit Bourogni.

Spécialement ce morceau, c'est pour faire un plaisir à tous ceux qui nous écoutent depuis Cara. Oui, ils sont très nombreux, ceux-là que chaque fois ils nous suivent et à travers nos TikTok. Le groupe Okacha, le groupe Les Danseurs de Abel Info depuis Cara, spécialement pour vous. Bonsoir chez vous.

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Madame Colani Dambane Karine, maîtresse perlière, organise une formation par vague de 5 jours en perles aux élèves et autres personnes intéressées pendant les vacances. Coût de la formation 5000 francs CFA, fabrication de bracelets pour femmes et hommes, de colliers, de porte-clés, de porte-monnaie et perles de...

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L'heure du soleil est arrivée, c'est comme ça que je vais demander congé. On se retrouve demain à partir de 14h30, une vexelle. Encore une fois, merci pour votre fidélité d'écoute. Merci pour l'acceptation. Depuis 14h30, une vexelle ici à la cabine technique, au microphone, à la technique. Appelez-moi 5 étoiles DJ, Tongiramanuma. Je tiens à vous dire encore une fois, chez bébé, Nibitao. Moyen bas, moyen bien sûr, Nimbam, Shimbam, Neka, Sanga, Dui, Yokosu. Fama mene, Neka, Krepignon, Kreno, Yenian, Berefem. Nsanga, Dui, Yokosu, Nanshirati, Nanfama, Dama, Jumane. 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

6 minutes ce morceau pour faire plaisir à monsieur Kabo Suleiman depuis Paika ainsi qu'à toute la population de Paika. Bonsoir à Emin Lawa depuis Mania. Bonsoir Chief Biamaruna.

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